Eh bien oui, ça c'est la vérité. Il faut le mettre la terre aux paysans au lieu de foutre ça en l'air, quoi. En mettant les engrais chimiques pour que le lendemain, c'est la pourriture. Effectivement, nous on refuse. On refuse que vous transformiez la terre en produits chimiques. Il faut plutôt remettre